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Il est déjà 15h, passé de 6 minutes à l'île de la Réunion et c'est le top départ pour votre émission En avant la musique cet après-midi. C'est Clem avec vous et on est ensemble jusqu'à 18h aujourd'hui. Et tout de suite, on continue avec Filet de Azad and Friend, Civi de Oswald, Ne me laisse pas seul. Je vous souhaite à tous une bonne écoute et un bon moment et surtout une belle après-midi à tous et à toutes.

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Vos plus belles chansons, c'est cet après-midi avec votre émission En avant la musique. Et c'est Clem qui est avec vous. Et tout de suite, on continue avec Viviane Yenkyo, suivi de Barsega, Bolom Loulou. Je vous souhaite à tous une bonne écoute et un bon moment. Et surtout une belle après-midi à tous et à toutes. On se dirige progressivement vers les 16h à l'île de la Réunion.

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Il est déjà 15h passé de 41 minutes à l'île de la Réunion et tout de suite on continue avec une dédicace. Dédicace de la part de Florent de Saint-Joseph qui souhaiterait écouter Vilain défaut de Aïssia et il dédicace cette chanson à toute sa famille, à l'équipe de LFM Réunion et également à l'animatrice du jour. En tout cas, je te remercie Florent. Tout de suite, on écoute ta dédicace. Tu as choisi Vilain défaut de Aïssia sur LFM. Bonne écoute.

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Plus que quelques minutes avant les 16h à l'île de la Réunion, et c'est notre deuxième heure ensemble pour votre émission En avant la musique. Cet après-midi, c'est Clem qui est avec vous, et on est ensemble jusqu'à 18h aujourd'hui. Et tout de suite, vos plus belles chansons, elles ne s'arrêtent pas sur LFM avec tout de suite Jeanne Manson, les Orangers d'Athènes. Je vous souhaite à tous une bonne écoute et un bon moment, et surtout une belle après-midi. Merci d'avoir choisi LFM Réunion pour vous accompagner, que ce soit sur la route, au boulot ou même chez vous. Bonne écoute!

Restez bien à l'écoute de votre radio. Dès 18h, vous allez retrouver Fred pour votre émission. Le casse dédié de 18h à 20h. Surtout, ne manquez pas ce moment. Et n'hésitez pas à contacter Fred par appel au 02 62 489 868 ou par SMS au 06 93 048 719. Vos plus belles chansons, elles ne s'arrêtent pas sur LFM avec tout de suite Céline Dion et Florent Pagny. Deux grandes voix pour une chanson et un jour une femme. Je vous souhaite à tous une bonne écoute et un bon moment et surtout une belle après-midi à tous et à toutes.

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0: Il est déjà 16h passé de 17 minutes à l'île de la Réunion en ce jeudi 24 septembre. Et surtout, restez bien à l'écoute de votre radio. De votre radio, dès 17h, vous aurez rendez-vous avec Lola et son émission Lola Léla pour une rediffusion de votre épisode avec Julie, l'accordiste. Surtout, ne manquez pas ce moment. Et tout de suite, on continue avec Daisy Mohamed, Respecte la femme. Je vous souhaite à tous une bonne écoute et un bon moment. Et surtout, une belle après-midi à tous et à toutes.
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0: Le meilleur de la musique, c'est avec LFM Réunion et vos plus belles chansons ne s'arrêtent pas cet après-midi. Vous écoutez En avant la musique et tout de suite, on continue avec David Ramen, Mon Lamour, suivi de London Beat pour I've Been Thinking About You. Je vous souhaite à tous une bonne écoute et un bon moment et surtout une belle après-midi à tous et à toutes en ce jeudi 24 septembre. Bonne écoute!
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En route vers les 17h à l'île de la Réunion, il est déjà 16h passé de 41 minutes en ce jeudi 24 septembre. Surtout restez bien à l'écoute de votre radio ce samedi. Vous avez rendez-vous avec Fred pour le week-end de partie de 9h à midi. Surtout ne manquez pas ce moment. Vos plus belles chansons, elles ne s'arrêtent pas sur LFM avec tout de suite Eddy Marc pour votre chanson Confidence. Je vous souhaite à tous une bonne écoute et un bon moment et surtout une belle après-midi à tous. Et à toutes en route vers les 17h à l'île de la Réunion.

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0: Et on arrive déjà à la fin de ce moment ensemble pour votre émission En avant la musique. Mais surtout, restez bien à l'écoute de votre radio. Dans quelques instants, vous allez retrouver votre émission Lola Lela, une rediffusion donc de votre émission avec Julie l'accordiste. Donc surtout, ne manquez pas ce moment sur LFM. Ce sera dans quelques instants. Mais vos plus belles chansons, elles ne s'arrêtent pas sur LFM. Et également votre émission, un petit rappel de votre émission, donc le casse dédié dès 18h jusqu'à 20h avec Fred. Surtout, ne manquez pas ce moment. Et si vous avez un message ou une dédicace à lui faire, n'hésitez pas à le contacter au 02 62 489 868 ou par SMS au 06 93 048 719. Restez bien à l'écoute de votre radio. Dans quelques instants, votre émission Lola Lela avec Julie l'accordiste. Je vous souhaite à tous une bonne après-midi et surtout, merci d'avoir choisi LFM pour vous accompagner. On se donne rendez-vous lundi de 15h à 18h. C'est Clem avec vous et je vous souhaite à tous une bonne fin de semaine et en avant la musique. Bonne écoute.
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0: Tu vas bien?
1: Ça va et toi?
0: Moi, ça va.

0: Ça fait longtemps.
1: T'as pas changé.
0: Ouais. Heureuse.

40 cordistes en BTP à La Réunion. Tout un programme. On se propose aujourd'hui lors de cette émission de venir comprendre comment Julie en est venue à devenir cordiste. Mais avant de pouvoir entamer cette discussion, je vous invite à écouter cette petite musique habituelle pour commencer notre émission avec Amel Bent, Ma philosophie. On se retrouve tout de suite après.

0: s'appelle Lola sur Lola Lela. Je suis heureuse d'accueillir aujourd'hui Julie, une femme inspirante cordiste en BTP à La Réunion. Bonjour Julie, vous allez bien ?
1: Oui, bonjour.
0: Vous êtes bien arrivée jusqu'à Saint-Joseph, pas de problème sur la route ?
1: Pas de problème.
0: Pas de problème. Bon, en forme ?
1: Oui, très en forme. Un peu stressée.
0: Ah, il ne faut pas. On est en toute intimité dans nos studios sur LFM. Alors, Julie, avant de rentrer un peu plus dans le détail, de manière globale, une petite présentation. Qu'est-ce que vous pourriez nous dire de vous, s'il vous plaît ?
1: Eh bien, je vais bientôt avoir 30 ans cette année. Je suis sur La Réunion depuis un peu plus d'un an maintenant.
0: Ah, tout récent.
1: Oui. Et j'adore vivre ici.
0: Ah, vous étiez venue pour combien de temps au départ ?
1: J'ai pas de date définie.
0: D'accord, c'était vol simple. On verra bien si on accroche ou pas sur le pays.
1: Ouais, moi je connaissais déjà et c'est pour ça que je suis rentrée. Enfin, revenue.
0: Rentrée, revenue. Vous ne savez plus où est le point de départ. Au bout d'un moment, La Réunion, c'est ça.
1: C'est ça.
0: On ne sait plus si on revient ou si on repart. Ok. Alors, pour aborder un petit peu et comprendre le cheminement, effectivement, aujourd'hui vous êtes cordiste, mais ça n'a pas toujours été votre métier. Vous venez de quelque chose de complètement différent.
1: Oui.
0: On va le découvrir. Et cordiste, c'est quand même un métier qu'on ne s'attend pas spécialement à voir des femmes. C'est ça qui m'a inspirée quand on s'est rencontrés et que j'ai découvert votre personnalité. Je me suis dit, ah là, il y a quand même peut-être un sujet à creuser pour comprendre comment on passe comme ça à ce changement de vie. Alors justement, pour essayer de comprendre un peu peut-être les racines de ce changement de vie que vous avez eu, on va essayer de creuser déjà quel genre de petite fille, Julie, étiez-vous ? Garçon manqué, poupée, quelle était...
1: Oui, on peut dire que j'étais un peu garçon manqué. J'étais surtout très timide.
0: D'accord.
1: De base, et on me retrouvait tout le temps dans les arbres.
0: Ah, déjà, envie d'être en l'air.
1: Oui, c'est ça. J'ai grandi dans une maison au milieu de la forêt et j'ai toujours grimpé un peu partout.
0: D'accord. À faire des cabanes,
1: ouais.
0: C'était une manière de s'isoler, de se cacher.
1: Non, pas forcément. J'étais toujours accompagnée de mon petit frère. On faisait un peu tout ensemble.
0: D'accord. Donc un petit frère, une famille, juste un garçon et une fille ?
1: Non, j'ai deux grandes sœurs et un grand frère aussi.
0: Ah, belle famille.
1: Oui, d'accord. Mais ils sont beaucoup plus âgés.
0: Ok. Et est-ce qu'eux sont dans des domaines qui sont tournés vers la nature également ?
1: Pas spécialement, j'ai juste mon petit frère qui peut ressembler un peu à mon métier vu qu'il est lignard. Du coup, il s'occupe des poteaux électriques.
0: Lignard ?
1: Oui, c'est ça.
0: Je ne connaissais pas. Il s'occupe des poteaux électriques, de les installer ?
1: Oui, c'est ça, il installe les poteaux électriques, il monte dessus.
0: Donc, il grimpe aux arbres comme un petit singe. Et...
1: c'est ça.
0: Donc, vous êtes au moins deux sur les cinq à avoir pris de l'air, de l'amplitude.
1: C'est ça.
0: D'accord. Et du côté des parents, est-ce qu'on était dans des domaines tournés vers la nature, le sport, l'effort physique ?
1: Oui. Ben, mes parents sont agriculteurs. Ils s'occupent de la vigne et de l'olive.
0: D'accord. Dans quelle région ?
1: En Ardèche, en métropole.
0: Jolie région.
1: Oui.
0: L'accent n'est pas trop fort, Julie.
1: Ouais, ça fait longtemps que j'ai quitté l'Ardèche.
0: C'est pour ça que ça fait moins rocailleux.
1: Oui, c'est ça.
0: Et l'Ardèche ne vous manque pas trop ?
1: Si, si, ça me manque. Bah, l'année dernière, avant de venir me réinstaller à La Réunion, j'ai passé une petite année chez mes parents à les aider à la ferme. Et ça fait du bien d'être là-bas aussi.
0: Ah, pour bien s'imprégner de tout ça et partir avec un bagage familial. Et...
1: C'est ça.
0: D'accord. Bon, bah, c'est chouette. Et au niveau des... Alors, pour essayer de réfléchir à cordiste, au niveau de vos activités quand vous étiez jeune, est-ce que c'était des activités plutôt sportives où on se défoule ? Vous avez des activités extrascolaires ou vraiment, dès que les devoirs étaient finis, c'était on grimpe dans les arbres ?
1: Non, pas que. Du coup, au début, ma mère, elle nous a mis un peu là où on voulait. On se disait, on veut faire du dessin. Du coup, on a fait une année de dessin. Je voulais faire de l'équitation. J'ai fait une année d'équitation. Et puis, un jour, il y a un club d'escalade qui a ouvert vers chez moi.
0: D'accord.
1: Et là, elle s'est dit, bon, bah, tu fais que grimper. Tu veux aller essayer d'aller grimper en salle ? Et j'ai dit, OK. Et j'ai commencé. Après, j'ai fait seulement ça.
0: Et ça a tout de suite bien accroché ?
1: Ouais, tout de suite bien accroché. Et je grimpe toujours. Et ça reste une passion.
0: Ah oui, donc depuis quel âge, en fait ?
1: Depuis, bah, j'étais au primaire. Je devais avoir une dizaine d'années.
0: Ah ouais, oui, donc là, au niveau technique, ça fait 20 ans d'escalade.
1: Ouais, c'est ça.
0: Et à La Réunion, il y a de quoi se faire plaisir.
1: Oui, ça, c'est sûr.
0: Donc, vous en profitez bien ?
1: Ouais.
0: Bon, bah, c'est cool. Quel niveau ?
1: 7A, 7B, dans la bonne forme.
0: Ah ouais, ça commence. Bon, pour ceux qui connaissent un peu 7A, 7B, c'est quand même déjà un peu de travail et de technique.
1: Oui.
0: Et de l'entraînement régulier, j'imagine aussi, parce
1: oui, c'est
0: que de la technique, il faut garder des muscles.
1: Oui.
0: Mais d'ailleurs, avec votre métier, j'imagine que ça aide.
1: Ah bah oui, ça m'a bien aidé là cette année en tant que cordiste, ça m'a bien musclé.
0: Donc le niveau d'escalade a grimpé.
1: Eh ben pas tant parce que je travaillais beaucoup, du coup j'ai grimpé un peu moins.
0: Et puis la fatigue peut-être qui va avec aussi. D'accord. Ok, donc là on disait donc de l'escalade très jeune, 10 ans. Vous n'avez pas embarqué les frères et sœurs dans l'aventure de l'escalade ?
1: Eh ben j'avais mon petit frère aussi qui faisait partie du club, mais lui il a arrêté une fois passé aux études suivantes.
0: Mais celui qui est devenu Linard.
1: Oui, c'est ça.
0: D'accord. Ouais, comme quoi.
1: Ouais.
0: Méfiez-vous, messieurs, dames, si vous inscrivez vos enfants à l'escalade, vous ne savez pas ce qu'ils deviendront demain. Ok. Et sinon, dans votre enfance, est-ce que vous voyez d'autres choses qui pourraient finalement faire répercussion aujourd'hui avec votre activité de cordiste ?
1: Eh ben, le fait que j'ai toujours aidé mes parents à la ferme, à faire tout type de travaux et que ça me plaisait... de faire tout ce qui était manuel et du coup d'associer la grimpe et le manuel, je pense que cordiste...
0: Et de la diversité alors si j'entends un peu.
1: Oui, c'est ça.
0: On ne sait pas, on se lève le matin, il y a un truc à faire, le lendemain ça sera autre chose, il n'y a pas de routine.
1: Oui, c'est ça, j'aime pas du tout la routine.
0: Donc là, en tant que cordiste, ce n'est pas toujours la même corde qu'on grimpe au même endroit, donc c'est cette variété que vous retrouvez comme plus jeune auprès de vos parents.
1: Oui, c'est ça.
0: D'accord, oui, comme quoi. C'est important de se rappeler ce qui nous plaisait quand on était jeune pour trouver l'épanouissement quand on est adulte, finalement. Ok. Et après, donc là, vous étiez en primaire. Après, les années d'adolescence arrivent. Plutôt jeune fille studieuse ou vite, je vais grimper dans mes arbres, faire l'escalade, ça m'en... l'école, bof.
1: Bon, à l'école, ça ne me déplaisait pas, mais je n'étais pas très, très, très douée.
0: Pas très douée ou pas très motivée?
1: Non, bah, je suis dyslexique, du coup, ça m'a un peu...
0: Ça freine.
1: Ouais, ça m'a un peu freiné. Du coup, j'avais un peu plus de mal à bien apprendre. Et tout ce qui est très théorique, où je dois apprendre par cœur des choses, c'est pas facile.
0: Donc, le manuel, l'expression du corps, était quelque chose dans lequel vous vous retrouviez mieux.
1: Ouais, c'est ça.
0: Ok. Et alors, par rapport à ça, donc, les études d'avance, vous vous orientez vers quoi, dans un premier temps, et pourquoi?
1: Et du coup, je m'oriente vers un bac STL, parce que... Quand j'étais plus petite, je regardais NCIS avec ma mère. Et en fait,
0: une série, c'est ça ?
1: Oui, c'est ça. Et du coup, dans cette série, il y a une fille qui s'appelle Abby et qui est experte scientifique dans les enquêtes. Ouais. Et en fait, j'adorais tout ce qu'elle faisait. Je me suis dit, ah, bah, je vais faire pareil. J'ai envie d'avoir mes petites pipettes, mes trucs, faire des recherches. Et du coup, c'est pour ça que j'ai fait STL, parce que c'était S, mais avec plus de manipulation, on va dire.
0: D'accord. Donc scientifique, mais plus tournée vers la technique, la manip.
1: C'est ça.
0: D'accord.
1: Et après, du coup, j'ai fait une licence en génie biologie pour m'orienter là-dedans.
0: Dans le coin de l'Ardèche aussi ou
1: vers... Non, ça, c'était sur Lyon.
0: D'accord.
1: Oui, en Ardèche, il n'y a pas de grandes études.
0: Il y a du terrain, il n'y a pas d'études.
1: C'est ça.
0: Donc, licence sur Lyon. Et après ?
1: Et après, pendant ma licence, j'ai fait une année en alternance. Et après ça, j'ai travaillé un an dans une grosse boîte. Et ça m'a plu, mais je me sentais un peu enfermée, quoi.
0: D'accord. Mais alors, l'année en alternance, c'était...
1: C'était en laboratoire, aussi en recherche.
0: Ah, en recherche, là, pas en labo d'analyse comme
1: non.
0: On a en ville.
1: Non, moi, c'était de la recherche, des études.
0: D'accord. Ouais, donc, quand même, avec cette notion de diversité, là, c'était pas une répétition, c'est on a un objectif, on va vers cet objectif, et puis, une fois qu'on l'aura trouvé, un autre projet.
1: Ouais, c'est ça.
0: Donc, il y avait de la diversité, ça répondait à cette curiosité que vous aviez, ce besoin de pas avoir de routine.
1: Ouais.
0: Ok. Et donc, une année dans une entreprise à la fin de vos études.
1: C'est ça.
0: Cette année se passe bien, mais donc...
1: Mais de plus en plus, en fait, dans ce métier-là, il y a de moins en moins de manipulation.
0: Ouais.
1: Parce que tout est automatisé.
0: D'accord.
1: Et on passe tout notre temps devant notre ordinateur à analyser les infos qu'on a eues des machines, à faire des réunions sur divers sujets que je trouvais un peu ennuyants, qui sortaient un peu du domaine de la recherche. Et je ne me sentais pas de rester assise devant mon ordi toute la journée.
0: C'était de la recherche sur quoi, si ce n'est pas confidentiel ?
1: Non, ben, il y avait une partie où on développait un test pour tout ce qui était alimentaire. C'était les grosses industries, avant de mettre leurs produits... sur le marché, ils devaient tester leurs aliments pour voir s'il n'y avait pas des bactéries. Et du coup,
0: D'accord.
1: c'était un test qui regroupait plusieurs maladies ou pathogènes.
0: Pour dedans. Vérifier qu'ils étaient d'accord. Qu'ils étaient, pour leur faciliter la tâche avec un unique test pour plein de...
1: C'est ça.
0: D'accord. Oui, donc c'était intéressant, c'était concret.
1: Oui. Ah oui, c'était très intéressant.
0: Et au bout d'un an, c'était quoi, la fin du contrat ou...
1: C'est ça, c'était un CDD d'un an.
0: Et là, positionnement, questionnement ?
1: Eh bien, je devais enfin partir en voyage avec mon chéri pendant longtemps, sauf qu'il y a eu le Covid, du coup on n'a pas pu partir.
0: Ah, on tombe sur cette période, d'accord. Ah,
1: c'est ça. Et après, quand on a pu partir, c'est là qu'on est venu à La Réunion. C'était la première fois à La Réunion. Et je me demandais qu'est-ce que je ferais plus tard.
0: Mais déjà en se disant je ne veux plus faire ce que j'ai fait.
1: Ouais, c'est ça. Disant il faut que je trouve quelque chose où je serai dehors, où je serai en train de faire des choses de mes mains et pas être derrière un ordinateur.
0: D'accord, ok. Bon, donc on va voir la transition vers la reconversion. Et avant d'entamer cette page-là de votre vie, Julie, je vous propose une petite pause musicale. Vous nous avez proposé Aurora the Seed. Pourquoi cette chanson ? Moi, personnellement, je ne la connaissais pas, mais j'ai trouvé ça très sympa.
1: Ouais, et Aurora, c'est une chanteuse que je trouvais fantastique. On a le même âge, elle est aussi très inspirante. Et elle fait beaucoup de chansons très touchantes. Et là, celle-là en particulier, c'est un message pour le monde qui est un peu alarmant.
0: D'accord. J'ai pas cherché à comprendre les paroles, mais c'est...
1: En gros, elle dit qu'on ne mangera pas notre argent quand tout sera mort.
0: Ah oui, genre l'argent ne sert à rien, il faut avoir des graines aussi.
1: C'est ça.
0: Penser surtout à survivre demain.
1: C'est
0: d'accord.
1: Ça.
0: Donc entre espoir et crainte sur le futur. Bon, très bien. Et merci pour cette proposition musicale. On va s'écouter ça tout de suite, Aurora the Seed. Et chers auditeurs, on se retrouve juste après pour la suite et comprendre pourquoi Julie a fait cette reconversion. À tout de suite.

0: Et c'est Lola sur Lola Lela. Je suis heureuse de vous retrouver avec Julie, notre invitée de ce jour, cordiste à La Réunion. On a commencé cette émission avec Julie qui nous a expliqué pourquoi, effectivement, elle avait, enfin, les, on va dire, son, lors de son enfance, qu'est-ce qui avait pu faire qu'aujourd'hui on se dit, ah oui, pas étonnant qu'elle soit devenue cordiste. Donc on a abordé l'enfance, donc effectivement, à la campagne, en Ardèche, on grimpe aux arbres, on découvre l'escalade à 10 ans et on adore ça et on continue aujourd'hui. Et on part dans, en tant que dans les labos à faire des manips, mais on s'ennuie finalement au milieu de tous ces tubes à essai qu'on ne manipule pas finalement. Et donc le Covid arrive, un break, un voyage qui était prévu qui s'annule. Et donc un peu ouais, un Covid qui amène à réfléchir j'imagine. Et donc Julie, vous étiez en train de nous dire que vous sortez du Covid en disant « Allons à La Réunion, un peu justement mûrir, ça sera quoi la suite ?»
1: Oui, c'est ça. Bon, après La Réunion, j'y suis restée 6 mois et puis on est parti en tout 2 ans avant de revenir en métropole.
0: D'accord.
1: Et dans ces moments-là, ben, en partant, j'ai mon meilleur ami qui était devenu, enfin qui est cordiste et qui venait de l'être et qui me disait « Ah, oh, mais Julie, je suis sûre que ça te plairait de mais faire ça. »
0: Il est à La Réunion ou en métropole, lui ?
1: Non, en métropole.
0: D'accord.
1: Et il me disait, je suis sûre que ça te plairait, réfléchis-y. Et du coup, c'est quelque chose que j'ai réfléchi, que j'ai...
0: Ça a été la graine.
1: Ouais, c'est ça.
0: D'accord.
1: Et, en voyageant, j'y pensais souvent. Et en rentrant, ben, j'avais pas trouvé d'autres choses qui pouvaient m'intéresser.
0: Après les 2 ans de voyage à La Réunion ?
1: Non, La Réunion ou ailleurs. La Réunion, c'était 6 mois. Et après, en tout, c'était 2 ans.
0: Ah, pardon. Ok.
1: Oui, désolée, j'étais peut-être pas claire.
0: Ou moi, pas assez à l'écoute. Donc 2 ans de prise de réflexion.
1: Oh, c'est ça.
0: Et là, allons-y.
1: C'est ça. En rentrant, du coup, j'ai fait les démarches, j'ai fait un stage d'immersion dans une boîte et ça m'a confirmé.
0: Ah, ça c'est intéressant. Ouais. Testons d'abord sur le terrain avant de se lancer dans la formation.
1: Oui.
0: Ça c'était facile ça.
1: Oui.
0: D'arriver à pouvoir. J'aimerais bien voir comment vous faites.
1: Oui, oui, bah, c'était un parcours via France Travail.
0: D'accord.
1: Et du coup, j'ai fait l'immersion, j'ai trouvé très facile, et c'était juste un stage d'observation pendant 3 jours.
0: Ouais.
1: Mais j'ai vu les différents jours, journées, comment elles s'organisaient, ce qui pouvait être fait.
0: D'accord.
1: Et je me suis dit, bah,
0: là, on était dehors, on était dans la nature, ou en tout cas...
1: Bah, c'était en urbain, du coup j'étais à Lyon à ce moment-là.
0: D'accord.
1: Mais ça restait en haut d'un immeuble, à l'air libre...
0: Ok, on était plus face à un ordinateur dans un bureau.
1: C'est ça.
0: Et il y avait de la diversité. Pendant 3 jours, les cordistes que vous voyez...
1: Oui, à chaque fois, on a vu des chantiers différents.
0: D'accord. Et vous avez pu voir la variété. C'est vrai que le métier de cordiste, alors je ne sais pas si ceux qui nous écoutent le connaissent, mais c'est vrai que, exprimez-nous, c'est quoi finalement un cordiste? On n'en a pas parlé au tout début, mais c'est vrai que tout le monde ne connaît peut-être pas. C'est quoi être cordiste?
1: Eh ben, en fait, cordiste, c'est pouvoir travailler... à des endroits qui ne sont pas accessibles par tout le monde. Du coup, ça peut être en hauteur ou sur une falaise.
0: Avec des cordes,
1: oui,
0: d'où le nom.
1: Toujours avec des cordes.
0: D'accord.
1: Et nous, du coup, on nous a appris à travailler en sécurité, sur cordes, à faire tout type de travaux.
0: On part toujours du sommet ?
1: Non, ça dépend.
0: Pas forcément.
1: Non, bah là, enfin là, on était sur... Ce que j'ai fait ici, c'était surtout du coup les sommets d'immeubles.
0: Mais voilà, mais on part du sommet de l'immeuble, on met des cordes et on descend sur les façades.
1: Sur les façades ou sur la toiture, parce que suivant les toitures, on est obligé d'avoir des cordes pour se déplacer dessus, vu qu'elles sont très pentues.
0: Ouais, bah, d'accord. Donc ça, vous aviez vu ça à Lyon. Alors déjà, c'est bien, vous avez pu vous retrouver dans des situations déjà comme ça, un peu aériennes.
1: Oui, c'est ça.
0: Juste en tant qu'observatrice.
1: Oui.
0: Et déjà, là, il y avait un peu les frissons. Oh, c'est haut ou...
1: J'ai pas le vertige du tout, du coup, ça m'impressionne pas trop.
0: Même pas peur, elle me dit, Julie. Donc, ce stage d'observation vous confirme. Ah ouais, je le tente.
1: Ouais.
0: Ok. Et alors, en termes de formation, ça se passe comment? Il y a des écoles, on se forme sur le terrain, c'est...
1: Non, il y a plusieurs formations en France qui sont la même. Et c'est une formation d'un mois où on nous apprend juste à nous déplacer et à travailler sur corde. Mais après, tout le reste, vu que c'est très varié, on peut vraiment faire tout et n'importe quoi.
0: C'est quoi les extrêmes, par exemple?
1: Eh ben, par exemple, ici, sur la route de Sillaos, en ce moment, il y a des grilles qui sont posées pour empêcher les chutes de pierres.
0: Ouais.
1: Ça peut être ça, ou alors...
0: Mais ça peut être quoi? On les soude? On les accroche? On les décroche?
1: Non, bah là, ils mettent des grilles pour empêcher que les pierres tombent, du coup.
0: Ah, donc c'est les installer, les fixer.
1: Ouais, fixer les grilles pour empêcher les pierres après de tomber sur la route.
0: Donc là, faut faire des trous dans le caillou, mettre des boulons.
1: Ouais, c'est ça.
0: Ouais, c'est physique.
1: Oui, bon, ça, j'ai jamais testé encore, mais.
0: D'accord.
1: Ou alors, on avait aussi, là où je travaillais, on allait sur des toitures et on faisait un contrat d'entretien. Du coup, on vérifiait que tout allait bien sur la toiture.
0: Avec une sorte de checklist.
1: Ouais, c'est ça.
0: Du client qui, merci de vérifier parce que lui peut pas y aller.
1: Mmh. Et donc... faire des petites réparations s'il y a besoin de faire, souvent d'étanchéité ou de nettoyage ou de refixer une tôle qui commence à s'enlever ou changer des vis rouillées.
0: Et finalement, quand vous faites ça, vous avez, maintenant on pense tous les WhatsApp, les téléphones, vous arrivez à avoir le regard pour pouvoir faire un retour au client de c'était conforme, pas conforme, ou est-ce que des fois ça va être finalement emmener des yeux au bon endroit, pas via une caméra ou j'en sais rien, permettrait au client de pouvoir voir ce qu'il cherche à voir?
1: Oui, ben là, on avait une application sur nos téléphones où tout était listé. On devait prendre des photos de chaque élément et mettre un petit commentaire si ça allait bien, ce qu'on a fait, ce qu'il y a à faire peut-être en plus gros. Du coup, faire un devis pour après.
0: Pour étendre, parce que tiens, on a vu un ou deux points pas bons, mais il y en a sûrement d'autres à surveiller. Mmh. Choses comme ça.
1: Oui.
0: D'accord. Donc, cette formation, un mois. C'est vrai qu'un mois,
1: c'est court.
0: Un mois, c'est court. Mmh. C'est court, c'est long. Mais parce que comme vous nous l'avez expliqué, c'est surtout apprendre à se déplacer. Mais la diversité du job va venir de la diversité des clients.
1: Oui, c'est ça. Et ça dépend des boîtes de cordes, enfin, de cordistes.
0: Ouais.
1: Ça dépend. Elles sont, on va dire qu'il y a un peu trois secteurs. On a le TP, du coup, c'est par exemple la route de Sillaos.
0: Ouais.
1: Travaux publics pour la route de Sillaos. On a l'industrie. Par exemple, nous, ce qu'on faisait ici, c'était travailler dans les silos. C'est par exemple, les stockages de grains dans des énormes, on va dire, containers.
0: Ouais.
1: Où nous, on devait rentrer dedans et nettoyer.
0: D'accord.
1: Après, il peut y avoir
0: des normes, des choses comme ça.
1: Ou l'urbain. Du coup, tout ce qui est toiture d'immeubles ou tout ce qu'on peut faire en ville.
0: Oui, bon, je pense les lampadaires ou les éclairages à Noël. Il faut un petit peu être suspendu, non?
1: Oui, enfin je pense que oui, il peut y avoir des trucs à faire.
0: Ça peut être avec des nacelles ou.
1: Oui, nacelles après c'est différent, c'est une autre, c'est une compétence on va dire à avoir.
0: D'accord. Et revenons sur la formation. Alors la formation, vous faites le stage, vous faites la formation un mois. Il y a de la théorie ou c'est vraiment que de la pratique? On apprend à renfiler le matériel, à savoir à quoi il sert, à se déplacer, à faire des nœuds, enfin un peu comme en escalade.
1: Ouais.
0: Des techniques de cordes, ça consiste en quoi?
1: Eh ben, il y a un peu des deux. Il y a un peu de théorique, mais il y a beaucoup plus de manipulation après. Quoi de manipulation?
0: De pratique?
1: Ouais, de pratique.
0: Manuelle?
1: Manuelle. Oui, je dirais, il y a à peu près 30-40% de théorie, et tout le reste, on était en extérieur, soit sur des falaises, soit sur une structure qu'ils avaient à la formation, où on apprenait.
0: Et ça, ces centres de formation, il y en a beaucoup. C'était facile de trouver une place.
1: Oui.
0: D'accord.
1: Oui, il y en a un peu partout en France.
0: Ok.
1: Il y en a même un ici à La Réunion, je sais.
0: C'est des centres privés, publics, il y a de tout. Je sais pas.
1: Je sais pas vraiment.
0: Et
1: non, je pense que c'est agréé dans le monde.
0: Et c'est un mois, c'est-à-dire que potentiellement tous les mois, il y a un nouveau cycle.
1: Il y a beaucoup de gens
0: qui sont formés.
1: Oui. Bah avant, c'était financé par France Travail. Du coup, il y a eu beaucoup de monde. Et puis maintenant, ils ont stoppé parce qu'il y avait trop de cordistes.
0: D'accord.
1: Et du coup, je pense que ça doit se réguler petit à petit.
0: Ok. Et c'était des promos de combien de personnes?
1: Nous, on était 14.
0: Ah, c'est pas mal. Et ça, quelle était l'ambiance que sur les 14?
1: On était trois femmes.
0: Il y avait trois femmes.
1: Ouais.
0: Ok. Et donc, région lyonnaise, là, toujours?
1: J'étais en Drôme.
0: Drôme, d'accord. Ouais. Donc, pas très loin de l'Ardèche.
1: Oui.
0: Donc, des gens de la région?
1: Pas forcément, ça dépendait.
0: Ah ouais.
1: Y avait des gens un peu de partout. Il y en avait un qui venait de Nantes. C'est des gens qui se disaient qu'ils allaient partir faire la formation ailleurs. Comme ça, ils visitaient les environs en même temps. Ils sont plusieurs à avoir fait ça.
0: D'accord. Mmh. C'est bien, ça, c'est la nouvelle génération. À Lyon, l'utile à l'agréable.
1: Mmh.
0: D'accord. Et donc, mois de formation, 3 femmes. Et alors, est-ce que dans le cas de cette formation, déjà, votre position de femme amène des comportements, des situations, des choses particulières de par le fait d'être une femme dans ce métier plutôt masculin?
1: Non, au contraire, les formateurs étaient très contents qu'il y ait de plus en plus de femmes dans les formations. Et dans mon groupe, du coup, ils avaient splitté la promo en 2. Et du coup, on était des groupes de 7 et j'étais la seule femme de mon côté.
0: Aha.
1: Mais j'avais un groupe vraiment super.
0: Adorable.
1: Enfin, il n'y avait pas aucune différence, sauf un gars qui, lui, faisait souvent des réflexions. Il me lançait des petites réflexions pas agréables.
0: Plutôt en mode, ouais, de toute façon, t'as pas les bras pour, ou en mode minorant votre capacité physique, ou...
1: Il a pu en faire des comme ça, mais celle-là qui me marque le plus, c'est que tous les vendredis, on devait nettoyer les salles communes. Et quand le formateur a dit « Qui prend le balai ?» Et là, il a fait « Julie prend le balai, c'est toi la femme. »
0: Ah oui, un vrai macho.
1: Ouais, voilà. Et enfin, elle en a sorti plusieurs, des comme ça.
0: Bon, il s'est pas retrouvé avec le balai, avec ce genre de réflexion.
1: Non, je disais rien, mais bon. Il n'a pas eu sa formation, lui, alors...
0: Ah, belle revanche.
1: Oui, ça m'a fait plaisir.
0: Effectivement, oui, grande gueule, mais pas... Sinon, ouais, plutôt content de voir cette mixité, aussi bien du côté des formateurs que des stagiaires.
1: Oui.
0: Ok. Et pas de côté, oh, t'es une petite chose, tiens, je vais le faire à ta place. Non, on laissait un climat d'égalité.
1: Oui, c'est ça.
0: Bon, c'est chouette. La moyenne d'âge des gens sur cette promo?
1: Je dirais la 30, entre 25 et 30.
0: Un peu comme vous, quoi.
1: Ouais, c'est ça.
0: Ok, d'accord. Et celui qui était plus vieux ou pas, non?
1: Il avait 30 ans, peut-être.
0: Ah ouais, dire, est-ce que les jeunes générations sont plus modernes et plus... Non, pas forcément, il y a de tout.
1: Ouais.
0: Ok. Et donc, au bout d'un mois, contente d'avoir cette formation.
1: C'est ça.
0: C'était dur?
1: Ça allait. En fait, vu que ça me plaisait et que j'avais envie, ça m'a paru pas trop compliqué. Physiquement, c'était un peu compliqué parce qu'on faisait beaucoup de remontées sur corde.
0: Ouais.
1: Du coup, toute la journée, il faut porter son poids, le remonter, le redescendre. Mais c'était vraiment... Enfin, moi, ça me plaisait.
0: Ouais. Et puis, la pratique d'avant, d'escalade, choses comme ça, était peut-être un atout?
1: Pas forcément, parce que j'étais, je crois, une des seules grimpeuses de toute la promo.
0: Ouais.
1: Et il y en a, ils s'en sortaient très très bien aussi, alors qu'ils n'avaient pas forcément déjà utilisé de cordes.
0: D'accord. C'est vrai que qu'est-ce qui amenait les gens, c'était un peu les mêmes raisons, l'envie d'être dans la nature, ou les profils sont très très variés?
1: Ouais, c'était vraiment très très varié.
0: D'accord.
1: Il y en a, c'était parce que leur patron leur avait dit si vous faites cette formation, vous serez augmenté, et du coup ils n'avaient jamais touché de cordes de leur vie.
0: Parce que vous serez plus polyvalent.
1: Ouais, c'est ça. Et d'autres qui était maçon, il y en a un, il était maçon et il voulait juste changer et il s'est dit tiens, je vais essayer ça.
0: Ok, donc il y avait aussi d'autres cas de reconversion comme vous. D'accord. Donc formation effectuée et après, il va être temps donc de trouver du boulot.
1: C'est ça.
0: Et c'est ce qu'on va découvrir. Vous avez atterri à La Réunion. Est-ce que c'était justement parce qu'il y avait une opportunité? On va découvrir ça après la deuxième chanson que vous nous avez proposée, Julie. Oh. Je vais essayer d'avoir un bon accent. The Emptiness Machine de Linkin Park. Pourquoi cette chanson?
1: Linkin Park, c'est un groupe que j'écoutais beaucoup avant.
0: Ouais.
1: Et là, c'est que maintenant, ils ont une chanteuse dans leur groupe. Et je trouve que ça a vachement redynamisé leur groupe. Et j'adore cette musique.
0: Et c'est de la balle.
1: Ouais.
0: Donc on va voir. Ça va nous réveiller effectivement. Il y a la rage un peu, je trouve, dans cette chanson. Donc, chers auditeurs, on se retrouve juste après ça pour la dernière partie de notre émission Lola Lela, abordée justement quand on a fait sa reconversion. Comment ça se passe de débarquer à une trentaine d'années cordiste? Julie va nous raconter ça juste après. On se retrouve dans quelques minutes. À tout de suite. Elle met du temps à démarrer, cette chanson. Est-elle si longue? Est-ce normal? Je suis surprise. Pourtant, non, on est bien là-dessus. Ah bah oui, j'ai trouvé.

0: C'est Lola Lela. Bienvenue dans notre émission. Si vous nous rejoignez dès maintenant, nous sommes aujourd'hui avec Julie, cordiste en BTP à La Réunion. Elle nous a expliqué lors de ce premier début d'émission comment elle s'était retrouvée cordiste, pourquoi sa reconversion. Elle qui avait été d'abord dans les laboratoires d'analyse et qui s'ennuyait de voir la nature derrière les vitres de son bureau alors qu'elle était face à son ordinateur et qui a fait le pas et fait cette formation de cordiste en métropole pendant un mois après une réflexion d'environ 2 ans et cette petite graine d'un ami qui était cordiste et qui dit « je te verrai bien dedans ». J'ai bien tout résumé.
1: C'est ça.
0: Alors Julie, donc vous avez le diplôme en poche. Il a fallu se battre un petit peu parce que c'est physique quand même. Et là, le choix, vous aviez donc, on a vu tout à l'heure, déjà découvert La Réunion quelques temps plus tôt.
1: Oui.
0: Vous aviez accroché, je suppose, qui n'accroche pas.
1: C'est ça.
0: Et là, se pose la question, j'ai mon diplôme maintenant, trouvons du boulot en tant que cordiste. Quelle est la première démarche? Vous cherchez en métropole ou déjà il y a l'idée de La Réunion?
1: Eh ben, entre la formation et mon retour à La Réunion, il y avait 4 mois.
0: Ouais.
1: Mais je cherchais pas trop à ce moment-là. J'ai juste eu, voilà, j'ai une petite anecdote là-dessus. Du coup, j'ai un gars de mon jury, qui était mon maître de stage aussi pour mon immersion.
0: Ouais.
1: M'a appelé en me disant, il y a une place, envoie ton CV, t'as tes chances.
0: Une place où?
1: Dans la boîte dans laquelle il travaillait.
0: En métropole?
1: C'est ça.
0: Ok.
1: Et là, du coup, j'ai pas été prise. Je le recontacte pour savoir pourquoi j'avais pas été prise. Et là, il me dit que le recruteur a préféré prendre quelqu'un qui avait plus d'expérience. Sauf qu'il s'avère que cette personne-là avait 2 semaines d'expérience.
0: Il faut bien un début. D'accord, mais bon, ouais.
1: Du coup, voilà, il m'a fait part qu'il pensait que c'était parce que j'étais une femme qu'il m'avait pas pris, alors que j'étais recommandée par un des gars de la boîte.
0: D'accord. Mais ok. Bon. Donc là, est-ce que là, vous le voyez comme un truc genre, ah, va falloir que je me méfie de ça, j'y avais pas pensé?
1: Bon, si, j'y avais pensé, mais je me suis dit, je finirais bien par quelqu'un qui me donne ma chance.
0: D'accord. Mais c'est ça, dès le départ, en prenant l'idée de faire cette formation, vous aviez conscientisé que je pars quand même dans un domaine très masculin, il va falloir que je tire mon épingle du jeu, que je fasse la différence, enfin que...
1: Oui, moi je sais que de plus en plus, il y a des femmes cordistes et que...
0: Vous aviez eu l'occasion d'en rencontrer, d'échanger avec d'autres femmes cordistes pour avoir leur retour, perception avant de se lancer dans la formation?
1: Oui, j'avais, en faisant du stop, une fois, j'étais tombée sur une femme cordiste avec qui elle m'avait beaucoup parlé. Et une autre amie aussi qui s'était lancée là-dedans, alors qu'elle était prof des écoles.
0: D'accord.
1: Et que ça marchait super bien. Et d'ailleurs, elle avait travaillé aussi ici à La Réunion quelques années avant.
0: Et l'une comme l'autre, leur discours était plutôt
1: encourageant.
0: Ouais. Vous poussez à se dire, je peux y trouver ma place et mon épanouissement.
1: Oui, okay. Quelques années avant.
0: Et l'une comme l'autre, leur discours était plutôt
1: encourageant.
0: Encourageant.
1: Ouais.
0: Vous poussez à se dire, je peux

0: verras. Là, ouais. C'est où est-ce que j'aimerais bien vivre? Et je verrai bien comment je m'occupe.
1: Ouais, c'est ça.
0: Bravo. Le changement de mentalité, de valeur de vie. Non, mais c'est chouette. Mm. C'est, la société évolue. Donc, la Réunion, parce que vous aimez la Réunion, je vais aller là-bas avec mon diplôme de cordiste, avec une notion quand même d'un peu le marché.
1: Oui. Moi, je me suis dit que c'est quand même, on va dire, petit. Je peux pas partir loin si jamais je trouve pas.
0: Et on a des falaises, donc on se dit, il y a peut-être besoin de cordistes, mais est-ce que le marché était saturé, déjà plein de monde?
1: Moi, je savais pas du tout.
0: Ah ouais.
1: J'y suis allée en grande gagnante et je me suis dit, au pire, si je trouve pas, bah, soit j'essaierai de trouver en attendant un poste en laboratoire le temps de repostuler s'il y a d'autres offres. Ou...
0: D'accord.
1: Moi, je me disais que j'irais
0: avec quand même l'idée de, tiens, en labo, je pourrais y retourner. Est-ce qu'il y a eu cette idée de, j'ai fait qu'une expérience d'un an après mon diplôme de labo, de laborantine, peut-être que ça m'a plus que ça, mais finalement, peut-être que je pourrais vivre autre chose dans une autre entreprise.
1: Non, pas.
0: Vraiment, il y avait trop de voyants.
1: Bah, je savais, enfin, j'avais vraiment plus envie de travailler en intérieur.
0: D'accord. Ouais. Ou alors sinon, il fallait vraiment revenir comme dans la série télé, être sur le terrain à ramasser les échantillons, police scientifique. Mm. Ouais, là c'était encore autre chose. D'accord. Donc on fonce. Julie y croit. Elle saute dans un avion et elle débarque à La Réunion. Mm. Et donc là, c'est quoi? C'est on prend l'annuaire, le porte-à-porte. Comment on cherche?
1: Ouais, ben j'ai cherché sur internet toutes les boîtes de cordes sur l'île. Je les ai contactées, pas de nouvelles. Je les ai relancées.
0: Mail, téléphone, sur place.
1: Un peu des deux. Pas jamais sur place, mais j'ai eu des gens au téléphone, dont un qui m'a un peu rigolé au nez en me disant mais t'as pas d'expérience, tu sors tout juste de la formation.
0: T'es un bébé.
1: Ouais, voilà. Mais pas plus que ça.
0: Ouais.
1: D'autres qui m'avaient dit, oh, inscris-toi à la boîte d'intérim et dont la boîte dans laquelle j'ai travaillé pendant un an, qui au bout de la troisième relance m'a dit, bon, bah, t'as l'air motivé, j'aime ton cran à essayer de revenir vers nous à chaque fois.
0: Une boîte dans laquelle vous aviez travaillé en intérim, justement?
1: Non. J'étais en intérim, oui, mais j'ai travaillé un an avec eux là.
0: D'accord. Mais c'est donc, finalement, c'est le chemin de l'intérim qui vous a permis de gagner des expériences à droite, à gauche et de pouvoir ensuite faire valoir votre expérience?
1: Non, pas du tout. J'avais pas d'expérience. Et c'est eux, enfin, je les ai contactés trois fois et au bout de la troisième, ils ont dit, bon, ben, on va te donner ta chance.
0: Ah oui, une des entreprises de cordistes.
1: Sur l'île. Et j'ai fait que cette,
0: d'accord,
1: boîte-là pendant un an.
0: Ok. Oui, puisqu'on, vous nous disiez, ça fait à peu près un an. Et là, c'est un CDI?
1: Non.
0: Ah.
1: Non, là, j'ai fin de mon contrat, je fais une petite pause.
0: Une petite pause, on réfléchit à la suite, d'accord.
1: Ouais.
0: Donc là, une année, et alors, donc finalement, entre l'année de laborantine à Lyon et l'année de cordiste à La Réunion.
1: Eh ben, je suis vachement mieux sur les toits de La Réunion que sur mon bureau.
0: D'accord. Donc une reconversion pleinement, pleinement valable, pleinement assumée. Alors là, c'était un contrat d'un an. Ça pouvait se prolonger ou...
1: C'était des contrats au mois.
0: Ah, d'accord.
1: Oui, bon, ça marche beaucoup comme ça à La Réunion.
0: C'est en fonction de la charge de travail.
1: Oui, c'est ça, mais je savais, j'avais pas besoin de redemander est-ce que je vais travailler le mois prochain. Je savais que je vais travailler le mois prochain.
0: Parce que vous aviez une notion ce qu'il y avait à faire, que vous aviez commencé à travailler pour un client et que de toute façon, il y en avait encore pour des semaines à peut-être faire la réalisation.
1: Oui, eux, ils ont des contrats à l'année, que ce soit sur les toitures ou en industrie. Et en fait, il y a un peu toujours la charge de travail et je savais qu'ils m'appréciaient et que j'avais du travail en continu.
0: Ok. Et alors l'organisation, là, pareil, donc dans la formation, vous avez dit qu'il n'y avait pas de, à part une personne d'attitude masculine un peu désagréable. Là, qu'elle a été dans le contexte vraiment du travail, entre le patron, les collègues, les clients qui voient débarquer Julie avec son casque et son baudrier. Est-ce qu'il y a des situations comme ça, cocasses, rigolotes, décevantes, joyeuses?
1: Non, en règle générale, tout s'est très bien passé. J'ai été très bien accueillie avec mes collègues. Il y en a juste un avec qui ça passait pas très bien parce qu'il me faisait un peu toujours des remarques aussi un peu sexistes.
0: D'accord.
1: Mais lui, il est vite parti.
0: Comme le premier, il n'a pas eu son diplôme, là, il s'est fait.

0: virer. Attention, messieurs, Julie est là.
1: Et non, tous mes autres collègues m'ont très bien accueilli. Au début, ils me disaient peut-être « Ah, t'es sûr tu peux porter ça ? T'es sûr tu arrives à faire ça ?» Et puis je disais « Oui, je le faisais », vu qu'ils voyaient que j'y arrivais très bien. Et ben après...
0: C'était un non-sujet.
1: Ouais, voilà.
0: Finalement, c'est plus culturel, sociétal, la surprise un peu au départ.
1: C'est ça.
0: Mais finalement, la différence de sexe est un... à terme, est un non-sujet.
1: Ouais, c'est ça. Il y a un petit truc que j'aimais bien parfois, mes collègues. Enfin, j'ai deux de mes collègues là qui disent, quand on croisait des gens, du coup, sur nos chantiers, ils disaient, oh, mais toi aussi, tu vas monter sur le toit, mais toi aussi, tu vas faire ça. J'étais là, bah oui. Et là, mes collègues, souvent, ils répondaient, ah, bah, bien sûr qu'elle fait la même chose que nous et parfois même mieux que d'autres.
0: Ah.
1: Et du coup, ça me faisait plaisir.
0: Bah, j'imagine, c'est clair. Et vous disiez qu'effectivement, vous saviez que vous étiez apprécié. Ça se ressent comment, c'est, je sais pas, dans le choix des constructions d'équipe, dans les responsabilités données, dans...
1: Non, bah, parce que j'en discutais avec eux.
0: Oui, c'est un... d'accord. Ouais. Les choses se disaient clairement.
1: Oui, oui, je savais ce qu'ils pensaient de moi, et du coup, je savais que je continuais, et on me mettait, enfin, on était en binôme souvent, et du coup, j'avais un super binôme.
0: Ah.
1: Avec qui on a, du coup, beaucoup travaillé, tout se passait très très bien. On faisait bien notre travail, du coup, les patrons étaient contents et ça roulait.
0: Et dans ce genre de travail, quand on arrive sur un chantier, tout le monde est à peu près amené à faire la même chose ou au contraire, il y en a, vous disiez, la diversité des fois, ça va être, on accroche, ça va être physique, on va accrocher peut-être des grilles là, sur les falaises de Sillaos. Est-ce qu'il peut y avoir au contraire des travaux très minutieux? Enfin, est-ce qu'il peut y avoir, est-ce qu'on peut défendre en tant que... Est-ce qu'on peut avoir un atout en tant que femme sur certaines choses quand vos collègues disaient aux clients, même des fois elle fait mieux que nous. Est-ce que on a des choses à défendre sur ce métier-là?
1: Ben, on va dire que je pouvais être plus minutieux sur certains travaux, oui. Parce que quand on faisait, on va dire l'étanchéité sur la toiture, c'est une sorte de peinture qu'on applique et il fallait avoir que ça soit bien net. Que ça soit bien fait, le plus joli possible, même si on est sur un toit, si ça se voit de loin, on aimerait bien que la réparation soit jolie de loin.
0: Il n'y a pas que les oiseaux qui en profitent.
1: Ouais, c'est ça. Mais après, non, ça peut...
0: Je ne sais pas, la souplesse, est-ce que pour rentrer dans les silos, ou est-ce qu'il y a des choses comme ça, enfin, dans cette année d'expérience, est-ce que vous êtes dit, ah là, c'est quand même... c'est plus facile pour moi que pour eux?
1: Pas forcément.
0: Pas forcément.
1: Ouais, ça dépend. Ça dépend de chaque, enfin, plus du physique de chacun. Pas spécifiquement au fait que je sois une femme.
0: D'accord, ok. Et qu'est-ce qui vous a le plus plu dans les différentes missions que vous avez pu être amenée à mener?
1: La diversité. Et du coup, ça, c'était vraiment ce que j'aimais le plus. Tous les jours, ça pouvait changer. Parfois, on pouvait avoir des chantiers de 2-3 jours, mais tous les jours, on changeait. Et j'aimais bien un peu tout. Si on faisait que de la même chose tout le temps, ça pouvait être long ou un peu redondant. Et là, j'ai bien aimé travailler dans les silos, même si c'était dur physiquement et que si on en faisait toutes les semaines, c'était dur.
0: Ouais.
1: Parce que là, on pouvait être suspendu, où il fallait nettoyer. Du coup, par exemple, on a dû vider le silo de sucre.
0: Ouais, donc un silo, je sais pas, c'est quoi, 3 mètres de diamètre, hein, une grosse bonbonne de 3...
1: C'est genre, on va dire, 35 mètres de haut à 55 mètres de haut. Et 10 à 15 de large, de diamètre.
0: Ah oui, très gros.
1: Oui, c'est très très gros. C'est là où il y a les gros stockages, on va dire, de grains ou là, de sucre.
0: Ouais.
1: Du coup, nous, on devait rentrer. Il faut imaginer qu'il y avait deux grandes falaises de 15 mètres de haut collées sur les parois du silo.
0: Vous rentrez dedans, il est vide? Complètement vide?
1: Il y a ces... En fait, le sucre est, on va dire... ne s'écoule plus parce qu'il est collé contre les parois et nous on devait casser ce sucre-là pour qu'il puisse enfin s'écouler.
0: Ah ! On doit avoir la sensation d'être une petite fourmi.
1: C'est ça.
0: Ah oui, d'accord.
1: Du coup, ça c'était très intéressant de travailler là-dedans, mais on a travaillé une semaine et demie où on rentre à l'intérieur, on est sur une montagne de sucre, j'ai une pioche et je pioche dans le sucre pour le casser et le faire descendre.
0: Ah ouais, ouais. Ah ouais, ouais, j'imagine, j'essaye de visualiser. Ça va être rigolo. Vous avez pris des photos sur des trucs comme ça, non?
1: Oui.
0: Ça doit être marrant.
1: On a quelques photos.
0: Ah ouais, ouais, donc dans un silo, oui. On peut se sentir tout petit comme ça, dans des espaces démesurés.
1: Oui, c'est ça.
0: D'autres exemples comme ça, de choses un peu atypiques qu'on n'imagine pas?
1: Eh ben, Il y en a où c'était du grain, je crois que c'était de l'orge. Et en fait, on rentre dedans, mais là, il n'y avait pas de lumière. Du coup, on a la frontale. Ouais. Tout est sombre. Il y a 55 mètres sous nous, on voit rien. Et nous, on doit juste enlever la poussière sur les poutres qui sont au-dessus de nous.
0: D'accord. Et il y a quoi ? Il y a plein de poutres ?
1: Oui, bah, surtout le dessus, surtout on va dire, le toit.
0: D'accord.
1: Il y a des poutres où il y a toute la poussière qui s'est accumulée. Et nous, on a des petits chariots qui nous permettent de nous déplacer. Du coup, on se tire, on se déplace sur ces chariots. Et
0: dans le noir, avec une frontale.
1: C'est ça.
0: Et chacun sa poutre.
1: Oui, chacun son côté du silo et on nettoie.
0: Et quand on parle, ça résonne à fond ?
1: Pas forcément, vu qu'on est tout en haut, ça résonne un peu moins. Mais surtout, on s'entend pas trop, on a des masques sur le visage, on est chacun de notre côté.
0: Pas de sensation de claustrophobie ?
1: Non, ça va. Mais ouais. Ça peut.
0: Ouais, c'est parce qu'entre le noir, le côté chaleur, la ventilation, j'imagine, n'est pas très forte. Si
1: non.
0: Le silo, c'est ouvert par le haut, que ça fait 30 mètres de haut, la chaleur monte en plus.
1: Ouais, fait ouais, chaud.
0: Ça a des sens. Et puis on est bien protégé, on n'est pas en short.
1: Non, jamais.
0: On est toujours quoi, des revêtements des pieds à la tête.
1: Ouais, c'est ça. Bah là, déjà, quand on rentre dans les silos, on a une combinaison qu'on met par-dessus.
0: Ouais.
1: Mais sinon, même en tant que cordiste, c'est toujours chaussures de sécurité, pantalon long. Mmh. Et ici, t-shirt à manches longues pour se protéger en plus du soleil.
0: Ouais. Le casque est un baudrier. Donc,
1: ouais, harnais.
0: Harnais, c'est-à-dire que ça prend les épaules. On est vraiment accroché sur l'ensemble.
1: Ouais, c'est ça. C'est très confortable par rapport à un baudrier d'escalade.
0: D'accord, ok. Pas envie de grimper à l'escalade avec un harnais pour autant quand même ?
1: Non, parce que c'est beaucoup plus lourd.
0: D'accord. Ouais, donc une belle aventure. Et maintenant, ça vous donne envie de faire quoi pour la suite alors ?
1: Et ben là, je fais juste une petite pause parce que je me lance dans le parapente et que ça fait plusieurs mois que j'ai envie, mais qu'avec le boulot, j'ai pas le temps.
0: Formation pour transmettre ou pour plaisir de voler soi ?
1: Oui, pour le plaisir, pour pouvoir voler toute seule.
0: D'accord. Toujours en l'air.
1: Voilà.
0: Le parachute après, pilote de l'air ?
1: J'ai déjà fait le parachute avant.
0: Déjà fait le parachute ?
1: Oui.
0: Ok. Ouais, donc vraiment bien. Signe d'eau, signe d'air.
1: Ouais,
0: je
1: ça.
0: Dis définitivement. Donc ça, et après, la réunion, pas la réunion, envie de voir qu'est-ce qu'on peut pratiquer en tant que cordiste sur d'autres horizons, peut-être plus urbains ailleurs ou attaché à l'île. Et c'est avant tout l'endroit où vous vivez qui va importer, selon vous ?
1: C'est plus l'endroit où je vais vivre qui va importer, mais pour l'instant, je me sens bien ici. Du coup, je fais une petite pause et après, on verra. Je rappellerai ma boîte, voir s'ils ont de la place pour moi ou je repostulerai ailleurs. Maintenant que j'ai de l'expérience, j'aurai un peu plus de poids. Puis l'île est petite. Hein. Tout le monde, enfin, tous les cordistes discutent entre eux de différentes boîtes. Du coup,
0: Il y a d'autres femmes ou pas ?
1: Eh ben, je sais qu'il y a une autre femme dans une autre boîte. Je crois qu'on est deux ou trois sur l'île.
0: D'accord. Ok.
1: Mais je suis pas sûre.
0: Et finalement, il y a quoi ? C'est quelques dizaines de cordistes ? C'est une petite famille ?
1: Dans notre boîte, on était 14, et il y a au moins 5-6 boîtes en tout.
0: Oui, moins de 100 personnes quoi, sur l'île. Mais c'est vrai qu'il y a quand même de quoi faire entre le BTP, les falaises.
1: Oui, c'est ça. Après, je ne sais pas le nombre exact à La Réunion, mais on est quelques-uns.
0: Il y a quand même de quoi s'occuper. Donc, une belle reconversion.
1: Ouais.
0: Contente.
1: Ouais.
0: Alors, Julie, est-ce que vous auriez un petit message pour nos auditrices par rapport à cette expérience de vie globale ?
1: Eh ben, qu'il ne faut pas se freiner sur ce qu'on a envie de faire et qu'on a le droit de faire ce qu'on veut. Et même si ça fait peur, faut essayer. Et si jamais ça ne marche pas, ben, tant pis, on va chercher autre chose.
0: L'échec fait progresser de toute façon. Et au moins, il n'y aura pas de regrets.
1: Oui, c'est ça.
0: Lançons-nous. Bon, eh ben, c'est super. Je vous remercie beaucoup. On arrive au terme de cette émission. Merci, Julie, d'être venue vous découvrir comme ça à nous et nous parler de votre expérience. Je trouve ça, moi, très très chouette et motivant de se dire que n'ayons pas froid aux yeux, allons. Ouais, quand il y a une petite graine comme ça qui est posée, ben laissons-la mûrir et puis poussons les portes, tentons, qui ne tente rien n'a rien.
1: C'est ça.
0: Je trouve cette expérience très chouette. J'espère, chers auditeurs auditrices, qu'elle vous aura inspiré. Et je vous invite donc à vous aussi pousser les portes de vos rêves, mettre de l'eau sur ces petites graines. Elles peuvent être plantées depuis peu ou longtemps, mais n'oubliez pas vos rêves et vos envies. En tout cas, merci encore Julie.
1: Merci à toi.
0: Merci. Chers auditeurs, on se retrouvera dès la semaine prochaine. Le calendrier change un petit peu avec une émission un peu particulière. puisque nous aurons à nouveau une femme inspirante. Je vous en dis pas plus, juste le thème Maïté, une octogénaire qui appréhende la vie par l'humour. Ça va être une expérience aussi bien, je pense, pour Maïté que pour moi. Vous le comprendrez la semaine prochaine. Et en attendant, je vous invite à écouter Case dédiée avec Fred juste après. Et donc nous, on se retrouve la semaine prochaine. Je vous dis à très bientôt. C'était Lola Lela. Merci à tous. Et on finit comme d'habitude.
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Un titre indémodable à l'instant avec Nissa et l'amour toxique. Dans le casse délit, on prend place pour ce 18-20. Bonsoir à vous tous, très heureux d'être là avec vous pour ces deux heures que nous allons passer ensemble avec vos messages et vos chansons sélectionnées, mais également vos petits bonsoirs. Un petit peu en état grippé depuis quelques jours. On essaie de tenir bon avec vous, hein. Ça fait toujours plaisir d'être là chaque soir, mais en tout cas, donc deux numéros à retenir, 06 93 048 719 et le standard 0262 489 868. On salue Lola, on la retrouve jeudi prochain pour son émission Lola Lela, et puis on fait un petit clin d'œil à Clem. Au plaisir de la retrouver, Clem, dès lundi à partir de 15h, comme tous les après-midi. N'hésitez pas à continuer à nous envoyer vos messages jusqu'à 20h. Vous faites la prog de votre radio. 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Et puis nous, le direct, on le prendra un petit peu plus tôt, hein, pour vous donner un petit avant-goût de ce qui vous attend. Mais pour les habitués, vous connaissez très bien que c'est l'endroit idéal pour aller s'amuser chaque week-end. En tout cas, le Plalada est partenaire de votre émission, le casse dédié, comme tous les jours de la semaine.

0: Sacré Alpha Blondie and the Wailers à l'époque, qu'il a été accompagné pour surtout sortir ce titre. Travailler, c'est trop dur. Les petits bonsoirs, donc avant vos messages et dédicaces, les chansons programmées pour cette soirée, on a le bonsoir de Loïc du côté de Saint-Jean, Laurence également de Saint-Joseph, Julia, notre fidèle du côté du Tampon, Priscilla également fidèle de votre radio, du côté du Tampon, Fabrina de l'Étang Salé, Sophie du Tampon, Lorraine, Jeanne, Gaëlle, Kathleen du côté de l'île Maurice, Prisca de Saint-Jean et Florence de la Petite-Île. Merci à vous d'être là dans cette édition Casse dédiée 18h-20h, partenaire de votre émission Le Plat La Dame qui vous donne rendez-vous vendredi, samedi et dimanche. Ah donc le week-end au complet pour venir s'éclater, pas d'excuses de rester chez vous. Donc nous on y va pour vos messages. Bonsoir Fred, c'est Damien, j'aimerais écouter Kalash avec Tombolo. Salut Fred, c'est Julien. Un petit déra avec belle-mère pour me motiver dans le taf. Bonsoir, c'est Sandrine. Je voudrais écouter MC Box avec Touché. Coucou Fred, c'est la team Estelle. Passe-nous ce soir un petit Daniel Balavoine pour changer avec SOS d'un terrien en détresse. Eh bien, ça arrive dès maintenant sur LFM. Bonne soirée.
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0: Sandrine. On va marquer la pause et puis Daniel Balavoine arrive dans quelques instants.
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Le casse d'Eli qui se poursuit en partenariat avec la salle de Planada, zone Pépinier Pierrefonds à Saint-Pierre. Pour rappel, qu'on vous donne tout simplement rendez-vous en direct live sur votre radio dès vendredi soir, samedi et dimanche. Ah bah oui, c'est ça le Planada. L'ambiance à son grand maximum. Bonsoir Fred, c'est Laure. Possible d'écouter David Guetta avec Forever Young. Bonsoir, c'est Alexandra. Je voudrais écouter Florent Pagny, n'importe quoi, c'est pour mon plaisir. Salut, c'est Jessica de Saint-Jean. Je voudrais écouter un petit Mario Chico, tout pour toi. Bonsoir, c'est G du Sud. Je voudrais ce soir écouter Kassab Oulé, juste pour mon plaisir, tranquillement en train de cuisiner. Eh bien, courage à G du Sud. Et merci en tout cas d'être avec nous. Et puis de ce côté-là, attention. Bonsoir Fred, c'est Madame Fontaine des Lianes. J'espère que tu te portes bien. Un petit peu de grippe, mais ça va. Enfin, un petit peu. Ça a bien entamé là. Passe un petit méthode pour mon plaisir, s'il te plaît. Très bonne écoute. Eh ben, bonne écoute à toi surtout, hein, Madame Fontaine, et merci pour ta fidélité.

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Petit souvenir, vous savez, marqué toute une génération. Début 2000, Caramel, Trop aimé. 19h13, on entame cette deuxième heure de formelle manière. Le casse dédié en partenariat avec la salle Le Planada, zone pépinière. Pierrefonds à Saint-Pierre, pour rappel, le direct en simultané, ça sera tout le week-end. Donc ça va démarrer le direct vendredi, samedi et dimanche pour ne pas changer. On y va donc pour la lecture de vos messages. Bonsoir, c'est Lilou du Tampon. J'aimerais écouter Taïk avec Forcé. Bonsoir, c'est Samira de Saint-Pierre. Je voudrais Dadjou, si on disait. Bonsoir, c'est Gérard. Un petit Joël Vigne pour moi, Fred, ce soir. Manzel l'amour. Coucou, c'est Marie de Saint-Jean. Je voudrais écouter Maté avec Ameyachi. Et puis, on fait plaisir à notre fidèle mais du côté de Saint-Jean. Mon fils, ma bataille. Parfaite chanson, excellent, ça reflète tout. Bonne soirée, mais merci pour ta fidélité.

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0: et un amant. Le cas est dit, bien on y va pour les derniers messages du côté du canal SMS. Bonsoir Fred, c'est Gwendo, passe-moi s'il te plaît, Corneille, seul au monde, merci et gros bisous à toi. Bonsoir, c'est Colette de Saint-Jean, mets-moi s'il te plaît, Phil Barnet, avoir un seul enfant de toi. Bonsoir, c'est Laurent de Saint-Jean, je voudrais écouter un petit Casabois, encore moins. Salut Fred, c'est Aurélie. Passe-moi ce soir JSB avec le titre Aurélie, s'il te plaît. Merci et bonne soirée. Bonne soirée également. Merci à vous d'être là pour cette soirée. Dernier rendez-vous du casse dédié de la semaine, puisque c'est du lundi au jeudi, en partenariat, bien sûr, avec la salle Le Plalada à Saint-Pierre.
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et dimanche après-midi pour ces trois événements à écouter en simultané. Je vous souhaite une bien belle soirée. Portez-vous bien. Et puis, ça poursuit avec nos programmes. Surtout pour les années 80 et 90. Les Gold toute la nuit. La preuve là, hein, avec Marc Lavoine. Elle a les yeux revolver. Excellente nuit.

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